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3: Bonjour à toutes et à tous. Nous le savons tous désormais, notre santé ne se joue pas loin de là seulement à l'hôpital. Nos habitudes alimentaires, le stress, nos tendances à ne pas suffisamment bouger, cette fameuse hygiène de vie constitue l'un des piliers pour notre bien-être physique et mental. Et parmi ces habitudes, certaines sont beaucoup plus compliquées à arrêter que d'autres et pour cause, elles sont par nature addictive. Et si l'on parle d'une pratique ou d'un produit qui rend accro et présente des risques majeurs pour la santé, le lien évident est établi avec le tabac, la cigarette. La journée mondiale sans tabac nous donne donc l'occasion de reparler non seulement des risques associés à la cigarette, mais surtout des moyens d'arrêter d'en consommer. Et d'ailleurs, en France, on fume de moins en moins de tabac. Pour l'an dernier, la baisse des ventes de cigarettes avoisine les 9%. Et l'un des aspects particulièrement encourageants, c'est celui de la baisse confirmée de cette consommation chez les plus jeunes. Avec un chiffre que l'on peut être mettre en parallèle, c'est celui sur la même période de l'augmentation des ventes de traitements d'aide au sevrage du tabac, plus 7%. En particulier sous forme orale. Gomme, pâte à mâcher, patch, entretien téléphonique, consultation avec un spécialiste, démarche autonome, hypnose, convalescence. Alors comment arrêter de fumer? Les moyens ne manquent pas et c'est aujourd'hui dans Priorité Santé. Mais tout de même, un adulte sur cinq fumait encore en 2024 en France. Des chiffres publiés dans le bilan de l'Observatoire français des drogues et tendances addictives qui nous apprend aussi que d'après le baromètre de Santé publique France, la moitié des fumeurs quotidiens en France déclarent avoir envie d'arrêter de fumer. Ça, c'est important. Alors, comment passer du désir aux actes? Est-ce que toutes les méthodes se valent? Et vous, à l'écoute, où en êtes-vous par rapport à votre consommation de tabac? Qu'est-ce que vous avez entrepris chez vous pour accompagner l'arrêt? Vous pouvez nous appeler sur WhatsApp au 33 7 61 18 46 41. Avec nous dans les studios de RFI, la présidente de la Société francophone de tabacologie, docteur Alice Dechenot. Bonjour.
4: Bonjour.
3: Vous êtes psychiatre, chef de service d'addictologie à l'hôpital Paul Guiraud de Villejuif en région parisienne. On va retrouver tout à l'heure en ligne du Cameroun la docteure Laure Mengueme. Elle est psychiatre à l'hôpital Jameau de Yaoundé. Puis en fin d'émission, on va parler nutrition avec Bintou Chersek, nutritionniste diététicienne à Dakar au Sénégal.
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3: Conseil, accompagnement et tendance générale, docteur Alice Dechenot, on observe donc d'après ces chiffres de l'OFTD une baisse des ventes de tabac en France chez les buralistes. Est-ce que ça reflète globalement une baisse de la consommation au niveau national ?
4: Oui, on a une confirmation effectivement de la diminution du tabagisme en France, qui est déjà une tendance qui est présente depuis plusieurs années et qui prend un caractère plus franc sur ces dernières années.
3: Est-ce qu'on sait pourquoi on fume moins qu'avant, en particulier pourquoi la jeune génération est moins consommatrice de tabac que ses aînés ?
4: En France, il y a eu un très gros travail sur la dénormalisation du tabac, c'est-à-dire que de démanteler le marketing qu'il y a autour du tabac pour le rendre cool, rebelle, etc. Et qui fait que déjà les plus jeunes le voient de manière beaucoup plus négative qu'avant, pour les générations précédentes. Et puis, c'est vrai que c'est une substance, maintenant, on a beaucoup, beaucoup de données sur l'implication sur la santé, qui est un facteur fort de mobilisation pour les personnes. Et l'augmentation de la taxe, qui permet de réduire l'entrée dans le tabagisme, parce que ça coûte plus cher qu'il y a quelques années en arrière. Et même pour les personnes, c'est un facteur aussi de motivation pour aller vers l'arrêt.
3: Alors, vous êtes addictologue. Sur cette dimension addictive du tabac, qu'est-ce qu'on peut dire aujourd'hui? C'est la première question que pose Roy du Bénin. Qu'est-ce qui rend aussi dépendant de la cigarette? D'ailleurs, il y a beaucoup de gens qui n'arrivent pas à faire le lien entre drogue et cigarette, et pourtant c'est une drogue.
4: Pourtant, c'est une des substances les plus addictives, très clairement. C'est porté par la nicotine, qui est un psychotrope qui est présent dans le tabac, qui, à travers le tabac aussi, il y a des éléments dans la cigarette qui favorisent aussi l'absorption de cette nicotine, pour qu'on en prenne le plus. Il y a eu même des changements de comportement au fil du temps, l'industrie a travaillé à ce que, par exemple, on inhale. Avant, on n'inhalait pas les cigarettes, au début, on crapotait. Et cette inhalation qui apporte une dose de nicotine beaucoup plus forte, avec un pic plus important, et c'est l'arrivée d'une substance qui a un potentiel addictif, par une modalité de consommation qui l'a fait monter très vite au cerveau, donc il y a un effet de pic, ça fait réagir plein de récepteurs dans le cerveau, avec un renforcement positif qui fait qu'on a envie de retourner ressentir ça à nouveau, malgré l'effet pourtant souvent désagréable de la fumée du tabac sur les premiers usages. Mais cet effet psychotrope, qui nous paraît comme ça plus anodin que le tabac avec l'alcool ou d'autres produits, est en fait suffisamment fort pour créer une accroche très rapidement et que notre cerveau ait envie d'y retourner.
3: Alors l'objet de cette émission, c'est bien de faire reculer la consommation de tabac. C'est une question de santé publique, c'est bien pour ça qu'on va voir le médecin, docteur Deschenaux. Qu'est-ce qui fonctionne en termes de mise en garde? Quand on parle des risques pour la santé, est-ce que c'est quelque chose qui motive ou est-ce que c'est quelque chose qui repousse?
4: Ben, il y a les deux, ça va motiver. Quand on a un problème de santé lié au tabac, qu'on nous le dit, il y a des personnes à qui ça permet complètement d'aller vers un arrêt, bien qu'on essaye surtout de faire de la prévention et de le travailler avant. On montre encore que beaucoup de personnes sous-estiment quand même encore les effets néfastes du tabac. Donc, il faut qu'on continue d'en parler en prévention le plus possible. Souvent, les gens ont l'impression que c'est des problématiques à long terme qui vont arriver et qu'ils ont le temps. Et en fait, il y a déjà des soucis.
3: Il y a des jeunes qui sont malades.
4: Dès le premier coup. Ben, ça impacte la santé mentale, par exemple, en premier lieu, ça élève le niveau d'anxiété. Donc ça, c'est un effet qui arrive très rapidement. Ça va aggraver toutes les pathologies. Donc par exemple, des jeunes qui souffrent d'asthme, de diabète, etc. vont avoir des aggravations, leurs problèmes de santé. Ça gêne les chirurgies, la cicatrisation, les opérations. Ça va beaucoup interférer évidemment de manière très pesante sur les grossesses. Et donc là, on parle de jeunes femmes.
3: Bien évidemment.
4: Donc on voit que l'impact, il est très tôt dans la vie de quelqu'un qui peut se mettre à fumer. Et il faut continuer de le dire et de de le marteler, effectivement, il y a les cancers, il y a les problèmes cardiovasculaires, les problèmes respiratoires qui mettent plus de temps à survenir, mais il y a tout ça aussi.
3: Il y a tout ça. Question d'un auditeur, Djibril de Conakry, sur un organe en particulier, vous l'avez cité, organe respiratoire, le poumon. Mmh. Est-ce que les poumons se régénèrent après l'arrêt du tabac?
4: Alors, on va dire que le corps en général, on sait qu'on va avancer vers une diminution de nos risques à partir du moment où on sort du tabagisme. Après, pour certaines problématiques, cette diminution, elle est beaucoup plus lente, mais c'est effectivement dû quand même à la capacité des cellules de se régénérer et aussi à d'autres mécanismes d'avoir moins lieu, comme des mécanismes inflammatoires, donc comment nos organes sont vascularisés, etc. Ça concerne aussi le poumon. Mmh. Et aussi le fait que notre ADN arrête d'être abîmé dans les cellules par le tabac. Et cela aussi, ça permet aux cellules d'avoir une durée de vie plus longue et de rester des cellules normales plus longtemps.
3: Est-ce que pour vous, addictologue, la santé, c'est le sujet de motivation numéro un, où on va avoir d'autres choses qu'on va considérer peut-être comme beaucoup plus, moins graves, mais tout aussi important pour certaines personnes, la beauté de la peau, la qualité du sommeil, les relations avec les autres, bref, plein d'autres raisons d'arrêter de fumer.
4: Oui, tout à fait. Déjà, tout ce qui va concerner l'esthétique, effectivement, qui est importante et qui est une réalité qu'on peut englober dans la santé au sens large, parce que c'est la santé de notre peau, évidemment. Donc ça aussi ça compte. Le tabac, en France, on a maintenant une éviction dans beaucoup de lieux publics. Donc être fumeur, ça devient moins agréable. On est obligé d'aller à certains endroits pour fumer. Il y a des endroits où on peut pas fumer. Et si on est fumeur, ça peut être très désagréable pour nous de pas pouvoir aller sur certaines plages ou dans certains parcs. Donc ça aussi, ça va effectivement motiver. En tout cas, ça montre le signal aux fumeurs que sa situation, effectivement, n'est pas celle de la majorité. Et il s'agit pas de le stigmatiser lui, mais de souligner effectivement toutes les aides dont tu peux bénéficier. Et dans les motivations, effectivement, on va avoir la santé, l'esthétique, vraiment le bien-être au sens large. La question sociale, parce qu'effectivement, le tabac est plus un facteur d'isolement qu'un facteur de lien social.
3: Contrairement à certaines idées reçues.
4: Oui. Mmh. Et puis, financièrement, bien sûr, parce que c'est une charge très lourde. Quand on est fumeur très dépendant, ça peut gréver un budget de manière très forte.
3: Si quelqu'un se pose la question, même si j'imagine qu'au quotidien, ça pèse, mais faire le bilan d'une année de consommation de tabac, on a le temps de se payer quelques très très très beaux voyages. Docteur Alice Deschenaux, on prend tout de suite un auditeur en ligne du Cameroun.
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3: Et à Yaoundé, on vous retrouve. Souleymane, bonjour.
7: Oui, bonjour.
3: Vous avez 44 ans, Souleymane, c'est ça?
7: Oui, c'est ça.
3: Et vous fumez depuis combien de temps, s'il vous plaît?
7: Oui, je fume pratiquement, ça fait pratiquement 20 ans. Hein.
3: Mm. Et en termes de consommation, vous en êtes à quelle quantité de cigarettes par jour?
7: J'ai pratiquement, disons, un paquet par jour.
3: Mm-mm. Est-ce qu'il y a des moments de la journée ou de la semaine où vous fumez plus que d'autres?
7: Je pense bien que c'est quand je sors avec les amis.
3: D'accord. Là, vous fumez plus. Et la première de la journée, hein, ça c'est souvent un point assez important, quand on demande aux gens comment ils fument, vous l'allumez à quel moment de la journée, cette première cigarette?
7: Alors, moi, ma première cigarette, c'est que quand je me réveille, la première des choses, c'est une cigarette.
3: Première cigarette, c'est le premier geste, c'est ça?
7: Oui.
3: Avant le café, avant le thé, avant de boire un verre d'eau, c'est d'abord la cigarette?
7: Avant tout.
3: Bon, on a compris, c'est clair. Est-ce que vous avez déjà essayé d'arrêter, Souleymane?
7: Oui, j'ai essayé d'arrêter. En fait, j'ai compris, j'avais des astuces qu'on m'a données et que j'ai pu avoir comme information sur Internet. Mais jusque-là, je n'arrive pas.
3: Vous n'arrivez pas. Le temps maximum que vous ayez arrêté, c'est quoi?
7: Alors, j'ai eu affaire pratiquement deux mois. Hein,
3: deux mois?
7: Parce que j'ai utilisé, j'ai utilisé les Nicorette.
3: Oui.
7: Mais j'ai eu des difficultés avec ça parce que ça m'a coupé l'appétit. Je n'arrivais pas à manger correctement. Et puis j'ai stoppé ça. Non, je ne connais pas. Parce que je n'ai pas eu l'information de me laisser avoir les pains de Nicorette.
3: D'accord. Ça veut dire que vous avez eu les substituts de nicotine. Vous citez une marque, mais il y en a d'autres. Vous avez ce substitut, mais j'imagine que vous n'avez pas consulté un médecin avant de les prendre.
7: Oui, pas du tout, pas D'accord. du tout. Je l'ai pris comme ça.
3: D'accord. Et vous avez des questions, on vous écoute, Souleymane, je vous en prie.
7: Oui, oui, oui, j'ai des questions. Hein. J'ai des questions. J'aimerais savoir, j'aimerais demander au docteur, à mon niveau, quelle est la quantité de milligrammes de nicotine que je peux prendre pour que je n'ai pas de
3: manque.
7: Je voudrais savoir combien de milligrammes je peux prendre.
3: D'accord. Alors, c'est vrai qu'en général, la substitution, ça va être peut-être par rapport à la consommation pour compenser la nicotine. Mais ce que vous nous avez dit aussi d'important, Souleymane, c'est que vous, ça vous coupait complètement l'appétit. Alors ça, on va dire, c'est peut-être un effet secondaire. Mais pour quelqu'un qui fumerait, comme on dit, un paquet par jour, qu'est-ce qu'on conseille comme substitut?
4: Alors déjà bravo Souleymane parce que c'est
3: la volonté
4: c'est,
3: là.
4: Bah oui, il y va et puis plus il essaye et plus il pourra aboutir. Donc faut pas qu'il lâche en effet. Sur la substitution nicotinique, il s'agit de la titrer en fait et si possible, quand on le peut évidemment, de mettre une libération prolongée qui sont les patchs, les timbres qu'on colle sur la peau, plus une forme orale. Parce que le patch, il va permettre d'avoir de la nicotine en continu, donc de réduire en amont fortement les envies, ce qu'on appelle le craving, le besoin irrépressible de consommer. Et puis les substituts oraux, ils vont permettre de manager les moments où on a des envies en
3: donc
4: plus
3: vous
4: ou d'anticiper.
3: Donc vous conseillez une combinaison.
4: Oui, c'est ce qui est le plus efficace.
3: D'accord.
4: C'est ce qui est démontré comme vraiment le plus efficace. Et ensuite, à partir de ce principe, il s'agit de commencer, on peut presque commencer, si on peut dire, à une dose, peu importe, mais très vite de se dire, voilà, est-ce que avec cette dose-là, est-ce que j'ai des signes de sevrage, c'est-à-dire d'avoir plutôt de la constipation, tout simplement de ressentir du manque, des envies très fortes, le craving, d'être irritable, du coup, de l'anxiété, etc. Et donc, ça veut dire que j'en ai pas assez, donc je dois continuer d'augmenter mes doses entre le patch et les substituts oraux. Si je trouve que je prends beaucoup de substituts oraux aussi, c'est probablement que j'ai pas assez côté patch. Et si c'est trop, on le voit assez vite, parce que si c'est un peu trop fort, c'est les effets comme à la première cigarette qu'on a fumée, ça palpite, on a mal à la tête, on peut avoir la nausée, etc. Et donc, c'est que c'est un peu trop.
3: Souleymane, est-ce qu'à la pharmacie, chez vous, il y en a des patchs, des timbres que l'on colle sur la peau et qui diffusent de la nicotine?
7: Bien sûr, il y en a, mais il y a plus de chewing-gum. Hein.
3: Oui, je comprends. Et est-ce que vous auriez les moyens, vous financiers, d'acheter des patchs et puis comme ça, après, quand vous avez vraiment envie de fumer, de prendre une gomme en plus?
7: Bien sûr, je suis prêt à tout.
3: Bah, vous êtes prêt à tout. En tout cas, c'est ce que vous conseille le médecin qui est avec nous en studio. Donc peut-être que ça vous correspondra plus. Et puis, en novembre, en général, on fait en plus le mois sans tabac. N'hésitez pas à nous rappeler pour nous dire où vous en êtes dans votre arrêt du tabac, si vous avez tenu bon. Encore une fois, si vous flanchez, c'est pas la catastrophe. La prochaine fois, ça ira mieux. Il faut pas, comme ça, se mettre dans la culpabilité en disant « j'arrêterai plus jamais ». Il faut persévérer. C'est vraiment le message de cette émission. Merci beaucoup pour votre appel. Bonne journée, bon courage pour la suite. Diététicienne nutritionniste à Dakar, au Sénégal. Et on va parler des mesures d'hygiène tout de suite pour préparer un biberon de lait destiné aux nourrissons. Avant tout ça, peut-être préciser un point très important.
8: Oui, je voudrais rappeler que d'après le consensus scientifique mondial, l'allaitement maternel exclusif pendant les 6 premiers mois de vie est idéal parce que le lait maternel est tout simplement le meilleur aliment pour le nourrisson par rapport à sa croissance, son immunité et même au risque de certaines maladies chroniques plus tard dans la vie. Cependant, il y a des cas où l'allaitement n'est pas possible, où l'allaitement n'est pas désiré ou même l'allaitement est contre-indiqué. Et dans ces cas-là, on nourrit le bébé avec un lait spécialement composé qu'on appelle une préparation pour nourrisson, souvent sous forme de poudre et qu'on lui donne à l'aide d'un biberon.
3: Alors, pour préparer ce biberon, il y a des règles en termes de préparation, de manipulation, de conservation et c'est vraiment primordial de bien les connaître et de bien les respecter.
8: Tout à fait, parce que d'après l'UNICEF, si tous les nourrissons étaient nourris au lait maternel au lieu du biberon, plus de 800 000 vies seraient sauvées chaque année à travers le monde. Et ça, c'est le nombre de nourrissons qui meurent chaque année à cause des contaminations microbiennes qui surviennent lors de la préparation, justement, de la mauvaise manipulation et conservation des biberons.
3: Alors, on va examiner une à une ces règles d'hygiène qui sont essentielles, on l'a bien compris, à la vue de ces chiffres absolument terrifiants. Qu'est-ce que c'est la première chose à faire lorsqu'on va préparer un biberon ?
8: c'est de nettoyer avec de l'eau et du savon la surface sur laquelle le biberon va être préparé. Ensuite, on se lave soi-même soigneusement les mains avec encore une fois de l'eau et du savon et on les sèche avec une serviette propre ou encore mieux du papier absorbant où il y a moins ou pas de bactéries.
3: Voilà pour le lavage, point important. Alors une fois que ce biberon est propre et bien prêt à être rempli, quelles sont les précautions à prendre par rapport à l'eau qui va servir à remplir le biberon ?
8: Alors, ça va être de l'eau propre qui va être bouillie, mais il faut savoir choisir cette eau. Il est conseillé d'utiliser l'eau fraîche et froide du robinet. Il ne faut pas utiliser l'eau chaude du robinet ni une eau qui a subi une filtration, par exemple à travers une carafe filtrante, parce que les deux eaux risquent d'augmenter la concentration de microbes dans le biberon. Donc, on prend cette eau froide du robinet qu'on porte à ébullition et qu'on laisse bouillir pendant au moins une minute. Ensuite, on laisse l'eau refroidir à 70 degrés à peu près avant d'ajouter le lait en poudre.
3: Et si possible, est-ce qu'on peut utiliser de l'eau minérale en bouteille ?
8: Alors, ça peut paraître surprenant, mais il est déconseillé d'utiliser de l'eau minérale en bouteille parce qu'elle contient trop de sels minéraux pour

0: pas de conservation dans la portière du réfrigérateur où la température est plus haute. Et ça, cette conservation d'un biberon déjà préparé, c'est pour une durée maximale de 24 heures. Alors, pour réchauffer ce biberon, il faut un bain-marie ou un chauffe-biberon. Il faut surtout pas le réchauffer au four à micro-ondes.
1: Une fois que la tétée, la prise du contenu du biberon est terminée, quelle est la meilleure méthode pour nettoyer le biberon, hein? On est très complète aujourd'hui.
0: Alors, on commence par détacher la tétine de la bouteille. On rince le tout à l'eau froide. Ensuite, on les lave avec du liquide vaisselle ou du savon, avec une brosse allongée. Et d'ailleurs, la stérilisation qui a été préconisée dans le passé n'est pas nécessaire. Et on laisse sécher le biberon, la tête en bas, sur un égouttoir, au lieu de le sécher avec une serviette qui pourrait être contaminée par des microbes.
1: Un grand merci pour toutes ces explications, Bintou Chersek. 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Et merci à toute l'équipe qui prépare et réalise votre émission chaque jour. Il y avait aujourd'hui à la réalisation Victor Hull et Thierry Le Saint. Demain, on va donner la parole à des spécialistes en infectiologie et en santé publique pour parler de la 17e flambée de maladies à virus Ebola qui sévit actuellement dans le nord-est de la République démocratique du Congo, avec des cas également en Ouganda, état des lieux, évolution, état de la riposte, sensibilisation des populations. Et nous vous donnerons la parole, vous qui vivez dans la région incriminé.
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Bonjour à toutes et à tous et bienvenue dans votre rendez-vous francophone hebdomadaire sur Radio Vanuatu. Je suis Marie-Laure Ludvaun, ravie de vous accompagner pour ce tour d'horizon de l'actualité en français. Retour sur les principaux faits d'actualité qui ont marqué la semaine du lundi au jeudi. Commençons par la politique. Le Parlement a adopté le 10e amendement de la Constitution portant sur la réforme de la Commission de la fonction publique. Défendue par le Premier ministre Chotam Napat, cette réforme vise notamment à réduire les ingérences politiques au sein de la fonction publique. Le texte a été adopté avec 39 voix pour et 5 abstentions. Dans le secteur de l'éducation, le gouvernement prévoit de consacrer plus de 13 milliards de vatu à l'éducation et à la formation en 2026, soit près d'un quart du budget national. Du côté de la justice, les autorités correctionnelles signalent une hausse de 40% du nombre de détenus en attente de jugement. Ces données devraient contribuer aux réflexions sur les futures réformes du système judiciaire. En matière d'infrastructure, la réouverture de Wofford à Port Vila après plus d'un an de fermeture marque une étape importante dans la reconstruction de la capitale. Et sur Efate, les travaux de réhabilitation de la route circulaire se poursuivent avec la pose du goudron sur plusieurs sections endommagées. L'environnement est également resté au cœur de l'actualité avec la tenue à Luganville d'un symposium national consacré aux zones protégées et à la biodiversité. Les discussions ont porté sur la préservation des ressources terrestres et marines du pays. Sur le plan économique, une réunion régionale de la Pacific Island Resilience Initiative a mis l'accent sur un meilleur accès aux services bancaires pour les populations du Pacifique. Par ailleurs, les départements de l'énergie doivent annoncer prochainement une mise à jour des prix du carburant. Dans l'actualité régionale, les discussions autour de l'avenir politique de Bougainville se poursuivent. En effet, les autorités du territoire maintiennent leur objectif d'indépendance à l'horizon 2027. Aux îles Salomon, une rencontre entre les premiers ministres salomonais et australiens a porté sur la coopération régionale, la sécurité et le développement. Enfin, dans le domaine sportif, l'haltérophilie vanuatèse a décroché une qualification directe pour les Jeux du Commonwealth 2026 en Écosse, une première historique pour cette discipline. Et en football, un hommage était rendu à l'ancien international vanuatais Gaison Maki, récemment disparu. C'était l'essentiel de l'actualité des derniers jours. Passons maintenant aux nouvelles actualités à noter pour ce vendredi. Politique, le gouvernement dénonce le népotisme dans la fonction publique. Le gouvernement affirme que le népotisme, soit l'attribution de postes à des proches, reste une pratique ancienne au sein de la fonction publique. Il estime aussi que de nombreux fonctionnaires recrutés sont très qualifiés, concrètement à certains membres de la commission. Lors d'une séance extraordinaire du Parlement, le Premier ministre Chotam Napat a indiqué que cette situation justifie les changements proposés à la loi sur la fonction publique. Justice, le ministre de la Santé plaide coupable devant la justice. Le ministre de la Santé, John Stiltari-Kwetu, a plaidé coupable ce matin à une infraction liée au code de conduite des dirigeants. L'affaire remonte à une altercation survenue en 2024. Au cours de laquelle il est accusé de ne pas avoir respecté ses obligations légales. Après avoir initialement contesté les faits, il a finalement changé de position devant le tribunal de première instance, évitant ainsi la tenue d'un procès. Concernant l'incident, il avait déjà reconnu sa culpabilité pour une accusation d'agression. La juge principale, Anna Laloyer, rendra sa décision le 10 juillet prochain. Environnement, le gouvernement remercie les jeunes ambassadeurs du climat. À la suite de la réussite diplomatique du Vanuatu devant la Cour internationale de justice, soutenue par l'Assemblée générale des Nations unies et plusieurs pays partenaires,
Le ministre du Changement climatique, Ralph Regenvanou, a remercié les ambassadeurs jeunesse NextGen pour leur engagement durant la campagne. De son côté, Fepaya Meletrif a souligné que la voix des jeunes est essentielle au niveau régional et international, notamment parce que les effets du changement climatique touchent fortement les nouvelles générations. Société, un programme de soutien aux parents lancé à Luganville. 4 quartiers du conseil municipal de Luganville, à Santo, mettront en œuvre pour la première fois un programme de soutien destiné aux parents. L'initiative vise à accompagner les familles et à renforcer le soutien communautaire au sein des différents quartiers concernés. Environnement, les dirigeants du Pacifique plaident pour la protection des océans. Réunis à Tokyo lors du sommet des États insulaires sur l'océan, les dirigeants du Pacifique ont souligné l'importance d'une gestion durable des océans. La présidente des îles Marshall, Hilda Hayne, a appelé à davantage de financement et de soutien technique pour protéger les ressources marines. Les dirigeants de Tuvalu et de Palau ont également mis en garde contre les effets du changement climatique. À l'issue du sommet, les participants ont réaffirmé leur engagement en faveur de la protection de l'océan Pacifique. Transport, nouvelle réglementation sur les affichages liés à la Coupe du Monde. Le gouvernement a modifié la réglementation afin d'autoriser les transports publics à afficher des drapeaux, autocollants ou autres décorations aux couleurs des pays participant à la Coupe du Monde. Cette mesure, adoptée dans le cadre de la loi sur les transports publics terrestres de 2015, a été publiée au journal officiel le 5 juin 2026 et est entrée en vigueur immédiatement. Elle a été approuvée par l'autorité des transports publics terrestres ainsi que par les représentants du gouvernement et du secteur des transports. Actualité régionale, les Fidji rejettent un projet de traitement des déchets. Les Fidji ont rejeté un projet de valorisation énergétique des déchets prévu à Vuda Point, près de Nandi. Le ministère de l'Environnement estime que le projet ne répond pas aux exigences légales et environnementales, notamment en raison des risques sanitaires et des impacts potentiels sur l'environnement. Le Premier ministre Sitiveni Rabuka a indiqué respecter cette décision, rappelant que tout projet doit être conforme à la loi et à l'intérêt public. Côté sport, athlétisme. Le programme Athletes 365 Caria Place se tient pour la première fois à Port-Vila cette semaine. Organisé au Ramada Resort, la formation réunit plus de 30 participants issus de 18 fédérations sportives. L'objectif et d'aider les athlètes à mieux préparer leur avenir professionnel et à développer leurs compétences en matière de carrière. Et pour clore ce bulletin, la météo. Le temps sera partiellement nuageux à nuageux aujourd'hui, avec des averses isolées sur les îles du Nord et certaines zones du centre du pays. Ailleurs, le ciel restera généralement partiellement nuageux. Des vents du sud-est faibles à modérés souffleront sur l'ensemble de l'archipel avant de s'orienter davantage vers l'est-sud-est au cours de la journée. Température maximale 28 degrés Celsius au sud et 31 au nord. Minimale cette nuit, 18 degrés Celsius au sud et 23 au nord. Et voilà qui conclut cette hebdomadaire de l'actualité en français. Merci de votre écoute et excellent week-end à toutes et à tous.

Bonjour à toutes et à tous et bienvenue dans cette nouvelle émission francophone de l'Université nationale de Vanuatu. Je suis heureuse de vous retrouver aujourd'hui pour partager avec vous l'actualité de notre université. Que vous soyez étudiant, enseignant, membre du personnel ou simplement auditeur fidèle de cette émission. Nous sommes en juin et ce mois-ci, l'UNV a décidé de lui donner une couleur particulière. Vous allez très vite comprendre pourquoi. Voici ce que nous avons préparé pour cette émission. Nous débuterons par un retour sur le projet AgriTour dont nous avons parlé la semaine dernière. Les conférences ont eu lieu, les visites de terrain se sont enchaînées tout autour des FATE et c'est l'occasion de faire le bilan de cette semaine riche qui a mis en lumière des initiatives remarquables nées ici sur cette terre. Notre deuxième sujet marquera officiellement le lancement d'un temps fort du calendrier universitaire, le mois de l'environnement à l'UNV. Tout au long du mois de juin, sous le thème « Action pour le climat », une série d'activités et d'événements se succéderont sur le campus. Nous vous en donnons les grandes lignes. Nous entrerons ensuite dans le détail de la journée mondiale de l'environnement du 5 juin, vendredi prochain du coup, qui ouvre officiellement ce programme. Concours de slam, concours de photo, activités en plein air, il y a beaucoup à dire et nous voulons nous assurer que vous avez toutes les informations en main. Et pour conclure, notre chronique linguistique nous emmènera cette semaine sur l'île de Gawa, dans la province de Torba, à la découverte de la langue Koro, parlée dans le sud-est de l'île. Installez-vous, c'est parti. Concernant l'aspect musical, nous allons rester également sur le thème de l'environnement. Donc on commence doucement, comme il se doit, avec un peu de musique pour ouvrir cette émission. Écoutons Yannick Noah aux arbres citoyens.

La semaine dernière, l'Université nationale de Vanuatu accueillait le projet AgriTour, un programme Erasmus+, pardon, qui connecte des universités et des partenaires d'Europe et du Pacifique autour de l'agritourisme, du développement durable et de la valorisation des savoir-faire locaux. Chercheurs, enseignants et représentants d'institutions venues de Slovaquie, d'Italie, de Samoa, de Fidji et du Vanuatu étaient présents pour plusieurs jours de travail commun. La semaine s'est organisée en deux temps bien distincts. En début de semaine, les participants se sont retrouvés dans l'auditorium de l'UNV pour des sessions de conférences et d'échanges académiques, un espace de dialogue entre chercheurs et praticiens pour croiser les regards et les approches sur les liens entre agriculture, tourisme et durabilité. Puis dans un deuxième temps, place au terrain. Les participants ont sillonné les alentours des fatés pour visiter des sites qui incarnent concrètement ce que le projet explore en théorie. Au fil de ces visites, le groupe a découvert des initiatives qui ont en commun d'être nées ici, de s'appuyer sur ce que la terre du Vanuatu produit et de transformer ses ressources locales en activités économiques durables. La Gaston Chocolat Factory, d'abord, une chocolaterie vanuatesse qui travaille le cacao cultivé localement, de la fève à la tablette, dans une démarche artisanale et respectueuse de son environnement. Tana Coffee, ensuite, le torréfacteur du Vanuatu, installé à Mélé, qui valorise le café cultivé sur l'île de Tana pour en faire un produit transformé et commercialisé localement, de la cerise à la tasse. Un exemple éloquent de ce que la souveraineté alimentaire et économique peut signifier concrètement dans un contexte insulaire. La Théoma Ferme Vallée, ensuite, une exploitation agricole qui mêle production alimentaire et accueil de visiteurs, offrant un modèle d'agritourisme ancré dans la réalité du territoire. Happy Farm, qui illustre comment une ferme peut aussi devenir un lieu de transmission et de sensibilisation. L'association Active, qui œuvre à la valorisation des communautés locales à travers des projets à la croisée de l'environnement et de l'activité économique. Mais aussi 83 Islands, une distillerie qui transforme les produits du sol vanuatais en spiritueux d'exception, un exemple particulièrement parlant de ce que l'on peut produire, fabriquer et exporter à partir de ce que la terre offre ici. Ce qui ressort de ces visites, c'est une conviction que le projet AgriTour contribue à documenter et à amplifier. Le Vanuatu dispose d'une richesse agricole et naturelle considérable et la capacité à la transformer localement, sans dépendre d'importation, est non seulement possible, mais déjà une réalité pour un nombre croissant d'acteurs. Ces initiatives sont une source de fierté pour notre archipel et un modèle qui mérite d'être connu, étudié et soutenu. Un moment de musique, et puis nous aborderons quelque chose d'un peu plus différent, un sujet qui va occuper l'UNV tout au long de ce mois de juin. Écoutons Trio et leur morceau « L'hymne de nos campagnes ».

est un mois à une saveur particulière cette année à l'Université nationale de Vanuatu. Dès ce vendredi 5 juin, journée mondiale de l'environnement, et tout au long du mois, l'université s'engage dans une série d'activités placées sous le thème « Action pour le climat ». Ce choix n'est pas anodin. Le changement climatique est l'un des défis les plus pressants de notre époque, et il l'est de manière particulièrement aiguë pour le Vanuatu, l'un des pays au monde les plus exposés à ses effets, montée des eaux, intensification des cyclones, érosion des côtes, perturbation des cycles agricoles. En tant qu'institution universitaire, l'UNV a un rôle à jouer, non seulement dans la production de connaissances sur ces enjeux, mais aussi dans la sensibilisation et la mobilisation de sa communauté. Ce mois de juin est une réponse concrète à cette responsabilité. Il ne s'agit pas d'une journée unique ou d'une action symbolique, mais le programme d'un mois qui touchera différents publics, différents formats, différentes façons de s'engager. Ce qui est notable dans ce programme, c'est sa diversité. Il y en a pour tous. Pour ceux qui aiment écrire et performer, pour ceux qui ont l'œil photographique, pour ceux qui préfèrent agir concrètement sur le terrain, et pour ceux qui apprennent en regardant. Au programme notamment, un clean-up day, une journée de nettoyage collectif, parce que prendre soin de son environnement immédiat est aussi une forme d'action climatique. Un concours de slam autour du thème de l'environnement, parce que la parole et la créativité sont aussi des outils de mobilisation. Des projections de films et de documentaires tout au long d'une journée sur le mois de l'environnement et le changement climatique. Un atelier de création de compost pour découvrir des gestes simples et efficaces, et bien d'autres initiatives encore. Ce mois de juin, à l'UNV, est une invitation à ne pas rester spectateur des grands enjeux du moment, mais à y réfléchir, à en débattre, à agir, même à petite échelle, car c'est souvent là que tout commence. Toutes les informations sur le programme détaillé sont disponibles sur la page Facebook de l'Université nationale de Vanuatu. Nous vous recommandons d'y garder un œil tout au long du mois, le calendrier est chargé. On continue en chanson avec « Respire » de Mickey 3D et entrons dans le détail de ce vendredi 5 juin, une journée qui s'annonce dense.

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Le 5 juin, c'est la journée mondiale de l'environnement. Et à l'UNV, ce vendredi, pour célébrer cette journée, nous allons marquer le coup. Trois points essentiels à retenir pour cette journée. Premier point, le concours de slam. Depuis plusieurs jours déjà, les étudiants sont invités à composer un texte de slam autour du thème de l'environnement. Pour valider votre participation et réserver votre place sur scène ce vendredi, il faut envoyer votre enregistrement avant jeudi. Tous les détails pour les inscriptions et comment y participer sont indiqués sur notre page Facebook. Ce vendredi, une scène sera ouverte aux participants inscrits et un jury sera présent pour écouter et évaluer les performances. Les gagnants, eux, seront annoncés lors de la cérémonie de clôture du 26 juin, qui viendra clore ce mois de l'environnement en beauté. Si vous avez des mots à dire sur le climat, sur la nature, sur ce que vous observez autour de vous, c'est le moment de les mettre en forme et de les partager. Deuxième point, le concours photo. À partir du 5 juin et jusqu'au 15 juin, les étudiants pourront soumettre leurs plus belles photographies autour du thème de l'environnement. Les photos seront ensuite publiées sur la page Facebook de l'UNV, où elles seront soumises au vote du public jusqu'au 24 juin. Le jury ici, c'est tout le monde. Le nombre de likes déterminera le classement. Donc si vous participez, n'hésitez pas à partager votre photo à votre entourage et si vous êtes internaute curieux, pensez à aller voter pour vos images préférées. Troisième point, les contenants réutilisables. Ce vendredi et tout au long des activités du mois, l'UNV demande à chacun de venir avec ses propres contenants réutilisables, que ce soit pour manger ou pour boire. Pas de gobelets jetables, pas d'emballage à usage unique, soit pour manger ou pour boire évidemment. Un geste simple, concret, cohérent avec le thème de cette journée. Chers étudiants, pardon, pensez-y en arrivant sur le campus vendredi. Pour que vous ayez tout bien en tête, voici les dates clés à retenir pour ce mois de juin à l'UNV. Avant jeudi de cette semaine, envoi des enregistrements pour le concours de slam. Vendredi 5 juin, journée mondiale de l'environnement sur le campus, scène de slam, activités, contenants réutilisables obligatoires. Du 5 au 15 juin, soumission des photos pour le concours photo. Du 15 au 24 juin, vote du public sur la page Facebook de l'UNV. 26 juin, cérémonie de clôture du mois de l'environnement. Annonce des gagnants du concours de slam et du concours photo. Toutes les informations sont également disponibles en détail sur la page Facebook de l'Université nationale de Vanuatu. Et juste après, notre rendez-vous hebdomadaire, la chronique linguistique, ce moment où nous partons à la rencontre d'une langue de notre archipel. Mais faisons d'abord une petite pause musicale avec Benabar et son titre L'effet papillon.

Cette semaine, notre chronique linguistique nous amène sur l'île de Gawa, aussi connue sous le nom de Santa Maria, dans la province de Torba. Nous y étions déjà passés il y a quelques semaines pour explorer l'Olrat, la langue parlée dans le nord de l'île. Aujourd'hui, nous nous déplaçons vers le sud-est de Gawa pour nous intéresser à une langue distincte, le Koro. Gawa est une île volcanique d'une beauté saisissante, dominée par le lac de cratère Létas, l'un des plus grands, pardon, lacs d'eau douce de tout le Vanuatu, entouré de forêts denses et de versants escarpés. Les communautés qui y vivent ont développé, au fil des siècles, des langues et des cultures distinctes selon les régions de l'île, ce qui fait de Gawa un territoire particulièrement riche sur le plan linguistique. Le Koro appartient à la famille des langues austronésiennes, dans le sous-groupe des langues océaniennes des îles Banks et Torres. Cet ensemble d'îles qui forme l'extrémité nord de l'archipel vanuatais. Il est structurellement apparenté aux autres langues de Gawa et des îles voisines, tout en présentant ses propres particularités phonologiques et lexicales. Comme les autres langues de la province de Torba, le Koro est une langue à transmission essentiellement orale. Elle vit dans les échanges quotidiens des communautés du sud-est de Gawa, dans les cérémonies coutumières, dans les récits et les chants transmis de génération en génération. Sa documentation écrite reste limitée, même si des efforts de préservation étaient engagés dans le cadre de programmes linguistiques régionaux. Le nombre de locuteurs du Koro est restreint, quelques centaines de personnes au plus, selon les estimations disponibles. Cette fragilité numérique en fait une langue particulièrement précieuse et particulièrement vulnérable à la fois. Dans les contextes insulaires éloignés comme celui de Gawa, la survie d'une langue dépend directement de la volonté des familles et des communautés à continuer de la parler, de la transmettre aux enfants et de lui donner une place dans la vie quotidienne aux côtés du Bishlamar. Sur le plan grammatical, le Koro partage avec les langues voisines plusieurs traits typiques des langues océaniennes, un système d'aspects verbaux plutôt qu'un système de temps strict, une structure de phrase de type sujet-verbe-objet et une richesse dans les systèmes pronominaux avec des distinctions entre duel, triel et pluriel. C'est-à-dire, pardon, la possibilité de distinguer grammaticalement, dramaticalement, si l'on parle de deux personnes, de trois personnes ou de plusieurs personnes à la fois. Une finesse que le français, avec ses seuls singuliers et pluriels, ne permet pas. Voici une dizaine de mots et expressions en koro, traduits pour vous, auditeurs. Ces exemples nous donnent un aperçu de la langue et du monde qu'elle décrit. Mere, qui veut dire l'eau, ressource vitale omniprésente dans le quotidien des habitants d'une île volcanique dotée d'un lac et de nombreuses sources. Tamata, qui veut dire la personne ou l'être humain, un mot que l'on retrouve sous des formes voisines dans plusieurs langues de l'archipel, héritage de l'origine austronésienne commune. Vanua, qui veut dire la terre, le territoire ou le pays. Dans beaucoup de langues du Vanuatu, ce mot porte une charge symbolique profonde. Ce n'est pas sans rappeler le nom même de notre pays, Vanuatu, qui signifie littéralement notre terre. Garea, qui veut dire la mer. Pour les habitants d'une île, la mer est à la fois frontière et route. Elle sépare et relie à la fois. Mété, qui veut dire l'œil ou le regard. Un mot présent dans de nombreuses langues océaniennes, souvent associé à la perception, à la connaissance et à la vigilance dans les traditions orales. Ima, qui signifie la maison, qui est l'espace du foyer, du quotidien partagé et de la famille réunie. Niou, qui veut dire le cocotier. Incontournable dans le vocabulaire de toutes les îles du Vanuatu, le cocotier est à la fois aliment, matériau de construction, source d'huile et symbole des îles du Pacifique. Et Gagaro, qui signifie parler ou raconter. Un mot qui dit quelque chose d'essentiel sur l'importance de la parole dans une culture à tradition orale.
Parler, c'est transmettre, c'est exister, c'est tisser du lien. Et voilà, c'est déjà la fin de notre émission. Un retour sur AgriTour, le lancement du mois de l'environnement, le détail de la journée du 5 juin et un voyage linguistique du côté de l'île de Gawa. 30 minutes qui, je l'espère, vous ont apporté quelque chose d'utile et d'agréable. Merci sincèrement à vous qui nous avez écoutés. Un rappel avant de se quitter, pour tout ce qui concerne le mois de l'environnement à l'UNV, le programme complet des activités, les modalités de participation au concours de slam et de photos, les dates de vote et de remise des prix, rendez-vous sur la page Facebook de l'Université nationale de Vanuatu et sur le site internet de l'université. Tout y est et tout y sera mis à jour. Et comme chaque semaine, c'est en musique que nous nous quittons. Et aujourd'hui, nous nous quittons avec Polo Npan, Canopé. À la semaine prochaine et d'ici là, prenez soin de vous et de vos proches. Bonne semaine à toutes et à tous.

0: 16h à Paris, 14h en temps universel, vous écoutez RFI. Et vous allez écouter Diane Berger pour le journal. Bonjour Diane.
1: Bonjour Pascal, bonjour à toutes et tous. Le président libanais parlait de l'accord de la dernière chance. Le Hezbollah rejette le cessez-le-feu proposé entre Israël et le Liban. Nous ferons le tour des réactions que provoque le texte dans la région. L'État hébreu envisage toujours de bombarder Beyrouth en cas de nouvelle attaque du mouvement armé pro-Iran. 4 militaires risquent 2 ans et demi de prison en Indonésie pour avoir jeté de l'acide sur un défenseur des droits de l'homme. Ils sont jugés depuis le début de la semaine, un procès aux airs de mascarade, selon l'organisation à laquelle appartient la victime. Enfin, elle était l'une des voix des Iraniennes en exil. Marjan Satrapi est décédée aujourd'hui, elle avait 56 ans. L'autrice de la bande dessinée et du film Persepolis avait raconté sa jeunesse dans son pays d'origine, sous le contrôle des gardiens de la Révolution. La réponse du Hezbollah est ferme. Le mouvement rejette l'accord de cessez-le-feu annoncé la nuit dernière entre Israël et le Liban. Selon le chef du mouvement libanais pro-Iran, c'est une capitulation. L'accord prévoit un cessez-le-feu conditionné à l'arrêt complet des tirs du Hezbollah, mais Naïm Qassem refuse. Et il insiste, pas de sécurité pour le nord d'Israël tant qu'il n'y aura pas de sécurité pour les villages du sud du Liban. Cet accord, c'était celui de la dernière chance, selon le président libanais Joseph Aoun. Et de fait, les bombardements israéliens sur le pays ont continué depuis la nuit dernière. Oriane Verdier.
2: Quelques heures après l'annonce d'un accord à Washington, Israël a annoncé se réserver le droit de frapper Beyrouth. Le ministre de la Défense, Israël Katz, a précisé que la déclaration de principe entre Israël et le gouvernement libanais prévoyait la poursuite des opérations israéliennes dans le sud du Liban et la liberté d'action pour Israël, avec l'aval des États-Unis, de frapper la capitale libanaise en cas de tir sur son propre territoire. Le projet se heurte également aux divisions internes de la scène politique israélienne. Le ministre de la Sécurité nationale, Itamar Ben-Gvir, a qualifié l'accord de grave erreur. Pour cette figure de l'extrême droite, il est porté par l'illusion de conseiller qui entraîne le Premier ministre Benjamin Netanyahou vers de mauvaises décisions. En Iran, cette fois, les gardiens de la Révolution ont réaffirmé leur soutien au Hezbollah, exigeant le retrait de l'armée israélienne du Liban. Lors de la guerre de 2024, un cessez-le-feu avait été signé, mais l'armée israélienne maintenait depuis 5 positions dans le sud du Liban. Lors du conflit actuel, un cessez-le-feu a déjà a été annoncé le 17 avril dernier et renouvelé sans effet sur le terrain. Les deux parties s'accusent mutuellement de violer la trêve.
1: Oriane Verdier, puis malgré le rejet du Hezbollah, le Premier ministre libanais annonce que l'armée va commencer à mettre en place l'une des clauses de cet accord de cessez-le-feu. L'armée libanaise va commencer à se déployer dans des zones pilotes dans le sud du Liban. Dans ce contexte, un casque bleu serbe est mort ce jeudi dans le sud du Liban, justement après une attaque hier soir contre sa base. L'armée israélienne accuse le Hezbollah d'être derrière. La FINUL, la mission des Nations Unies au Liban, annonce de son côté avoir ouvert une enquête. C'est le 7e casque bleu tué dans le pays depuis la reprise des hostilités le 2 mars dernier. Des alliés de l'Iran rendent les armes en Irak. 3 factions armées chiites, dont l'influente Asaïb al-Haq, c'était un des piliers du programme du nouveau premier ministre irakien, Ali al-Zaidi, au pouvoir depuis le mois dernier, rendre à l'État le monopole des armes en pleine guerre entre l'Iran et les États-Unis, en pleine guerre où plusieurs attaques ont eu lieu justement en Irak ou depuis le sol irakien. Les explications de notre correspondante Marie-Charlotte Roupy.
3: En annonçant déposer les armes, Asaïb al-Haq affirme se désengager aussi des forces de mobilisation populaire, cette structure paramilitaire intégrée à l'État irakien qui rassemble des dizaines de factions armées. Pour Ahmad al-Sharifi, expert en sécurité, c'est une décision pragmatique pour les dirigeants du mouvement très investi en politique.

0: que des troupes étrangères se trouvent dans le pays.
1: Le scénario le plus dangereux est que ces groupes soient confrontés à une opération militaire américaine à laquelle d'autres acteurs régionaux pourraient participer. Ces frappes pourraient viser les dirigeants ou les sièges de ces factions.
0: Les factions qui ont accepté de déposer les armes doivent dresser un inventaire de leur arsenal et de leurs combattants. Mais pour leurs hommes, il n'est pas encore très clair s'ils pourront ou non intégrer l'armée régulière. Marie-Charles Troupy, Erbil RFI.
2: Toujours concernant le conflit au Moyen-Orient, la colère de Donald Trump après un vote hier du Congrès américain, un vote que le président des États-Unis qualifie d'antipatriotique. La Chambre des représentants a en effet adopté hier une résolution qui ordonne le retrait des troupes américaines mobilisées contre l'Iran. Un texte symbolique, le président américain peut le contourner sans problème. Mais quel symbole, car il a été adopté grâce notamment au vote de 4 députés républicains, le soutien du camp conservateur s'étiole autour du président.
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2: Il est 14h05 en temps universel. Le procès de 4 militaires s'est ouvert cette semaine en Indonésie. Ils risquent 2 ans et demi de prison, accusés d'avoir attaqué à l'acide un défenseur des droits de l'homme, André Yunus, défiguré au mois de mars. Il dénonçait une mainmise croissante de l'armée sur le pouvoir politique. Bonjour Mélissa Barra.
4: Bonjour.
2: Pour l'organisation de la société civile Contras, à laquelle il appartient, cette affaire, c'est en fait en quelque sorte l'arbre qui cache la forêt.
4: C'est bien ça. Ils auraient agi par vengeance, par colère, sans aucun ordre de leur hiérarchie. Les 4 soldats indonésiens accusés d'avoir aspergé d'acide le défenseur des droits de l'homme, André Yunus, ont ainsi porté atteinte à la réputation de l'armée. C'est en tout cas la ligne soutenue par les procureurs devant le tribunal militaire de Jakarta. Ils ont requis 2 ans et demi d'emprisonnement. Une mascarade, selon Nadine Cherani de Contras, l'association dans laquelle militait la victime.
5: La vengeance comme mobile est totalement fausse. Nous avons pu établir que ces individus étaient impliqués dans la préparation, la surveillance, le financement et même l'exécution de l'attaque. Le projet a visiblement été planifié durant des mois pour aboutir à l'agression du 12 mars 2026.
4: Ce jour-là, alors qu'il était à moto, André Yunus a été aspergé d'acide par des individus roulant en sens inverse. Les vidéos sont terrifiantes. Le militant est toujours en soins intensifs et a perdu l'usage d'un œil. Nadine Cheran le répète, il a été puni pour son engagement.
5: Il est très opposé à une nouvelle militarisation du gouvernement en Indonésie. L'année dernière, il a manifesté contre des amendements proposés à la loi sur les forces armées.
4: Ses soutiens ne cessent de le réclamer. Il faudra un tribunal civil pour échapper à l'impunité.
2: Merci beaucoup Mélissa Barra. 30 migrants découverts dans la cuve vide d'un camion-citerne. Ça s'est passé dans le sud-est de la Turquie, près de la frontière iranienne. La police turque annonce l'arrestation d'un suspect. Les 30 clandestins vont être expulsés. Elon Musk à nouveau accusé de se mêler de la vie politique britannique. Keir Starmer, le Premier ministre, dénonce en effet les derniers messages publiés en ligne par le milliardaire propriétaire de X. Elon Musk y multiplie les insultes contre la police après la mort d'un jeune homme accusé à tort d'injures racistes et tué par un sikh, une affaire qui a provoqué une vive émotion au Royaume-Uni. C'est une très grande voix des Iraniens en exil qui disparaît. L'artiste franco-iranienne Marjan Satrapi est décédée. Elle avait 56 ans, connue mondialement pour sa bande dessinée autobiographique Persepolis et le film du même nom où elle racontait ce que c'est d'être une femme en Iran, une vie marquée par les interdits des gardiens de la Révolution. Sa disparition émeut Delphine Minoui, journaliste et écrivaine, elle aussi franco-iranienne.
6: C'est encore le choc parce qu'elle était très jeune, seulement 56 ans. C'était vraiment une personne qui incarnait depuis tant d'années ce combat, cette résistance, cette résilience de la société civile iranienne, qu'elle soit à l'intérieur du pays ou qu'elle vit en exil. Ce qui m'avait toujours marqué avec Marjan, c'était à la fois ce sens de l'observation très aiguisée de son pays, de notre pays d'origine, l'Iran, la volonté de rendre visible l'invisible, de nous raconter l'Iran de l'intérieur. Et puis Marjan, c'était quelqu'un qui avait toujours évidemment cet énorme sens de l'humour qui était en fait une arme contre tout, contre la censure, contre le carcan imposé par les religions en Iran depuis 1979, contre l'ordre établi. Et c'est cette fronde, cette impertinence qui était comme un modèle d'inspiration pour tant d'autres Iraniens et Iraniennes.
2: L'écrivaine Delphine Minoui qui réagit à la disparition de Marjane Satrapi. Un mot de tennis rapidement pour terminer. Les demi-finales dames de Roland-Garros, c'est en ce moment. L'Ukrainienne Marta Kostyuk affronte depuis une heure la Russe Mira Andreeva. Et donc,

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et bienvenue dans l'écho sportif de la semaine, votre rendez-vous sportif francophone du week-end, chaque samedi de 9h30 à 10h. Dans cette émission, nous faisons le tour de l'actualité sportive francophone, puis nous partons à la rencontre d'un acteur du sport au Vanuatu, où découvrons un portrait inspirant lié à notre belle région. Commençons tout de suite avec le résumé sport de la semaine, où nous revenons sur les événements marquants qui ont rythmé le monde sportif ces derniers jours. Chers auditeurs et auditrices, Julia Castaigne pour les actualités sportives de la semaine. Football, entre compétitions, hommages et rendez-vous mondial. Le football a largement dominé l'actualité sportive cette semaine. À Malekolo, la Ligue des champions de la VFF a officiellement débuté au stade Wilkins de la Katoro avec des résultats spectaculaires lors de la première journée du groupe B. Classic FC s'est imposé 8 buts à 0 face à LLC FC, tandis que Police FC a signé une victoire encore plus large en battant Vanuambulu FC sur le score de 12 buts à 0. Le football vanuatais a également été représenté sur la scène régionale avec la sélection de deux arbitres assistants, John Titonga et Pita Manureki, pour officier lors du tournoi qualificatif masculin des moins de 19 ans de l'OFC aux îles Cook. Cette nomination témoigne de la confiance accordée aux officiels vanuatais et des progrès réalisés dans le domaine de l'arbitrage. La semaine a aussi été marquée par une note plus émouvante avec le décès de Kayson Maki, ancien international et figure emblématique du football national. Reconnu pour son parcours avec l'équipe nationale et le club Yatel FC. Il a également contribué au développement du football après sa retraite sportive en soutenant les jeunes talents et différentes structures du football vanuatais. Toujours en football, Port Vila célèbre l'approche de la Coupe du Monde 2026. À une semaine du coup d'envoi de la Coupe du Monde 2026, prévue le 12 juin, Port Vila a fibré hier au rythme du football lors d'une grande parade organisée par la VPTC. L'événement a rassemblé des milliers de supporters venus afficher leur soutien à leur équipe favorite. Munis de drapeaux, de maillots et de diverses représentations aux couleurs de leur sélection, les participants ont défilé de Fatoumarou Bey jusqu'à Saralana dans une ambiance festive animée par des chants, des danses et des encouragements. À leur arrivée sur la place Saralana, les festivités se sont poursuivies avec des animations, des jeux et différentes activités destinées au public. La journée s'est achevée par une remise de prix récompensant le meilleur groupe de supporters pour sa créativité, son enthousiasme et son esprit festif. Cette célébration a permis aux passionnés de football de partager leur enthousiasme à l'approche du plus grand rendez-vous sportif mondial. Haltérophilie, une qualification historique pour le Vanuatu. L'haltérophilie a offert au Vanuatu l'une de ses plus belles nouvelles sportives de l'année. La Fédération d'haltérophilie du Vanuatu a confirmé la qualification directe de Thomas Wilba et Aja Bridget Lolo pour les Jeux du Commonwealth 2026 à Glasgow, en Écosse. Cette qualification est considérée comme historique puisqu'il s'agit de la première fois que le Vanuatu obtient des places directes dans cette discipline grâce au classement international de ses athlètes. Les deux haltérophilies ont réussi à se classer parmi les meilleurs de leur catégorie au terme d'une période de qualification particulièrement compétitive. Pour Thomas Wilber, qui participera pour la première fois aux Jeux du Commonwealth,
Cette qualification représente une étape importante de sa carrière. Les deux athlètes poursuivent désormais leur préparation avec l'objectif de représenter dignement le Vanuatu sur la scène internationale. Boxe, une discipline en pleine restructuration. Anciennement l'un des sports individuels les plus performants du pays, la boxe poursuit des efforts pour retrouver sa place sur la scène régionale et internationale. L'association de boxe du Vanuatu travaille actuellement à se conformer aux nouvelles exigences de World Boxing, l'organisation internationale qui encadre désormais la discipline. Cette transition implique notamment la mise à jour des règlements, la formation des entraîneurs et des officiels ainsi qu'une meilleure adaptation aux nouvelles catégories de compétition. Parmi les principaux défis identifiés figurent le manque de financement et la nécessité de développer davantage la participation féminine. Malgré ces difficultés, les responsables de la discipline restent déterminés à relancer les compétitions et à assurer un avenir plus solide à la boxe vanuatuise. Rugby à 13, une rencontre internationale attendue à Port-Vila. Le rugby à 13 se prépare à vivre un week-end important avec l'organisation d'une série internationale entre le Vanuatu et Singapour au stade Gorman. Les préparatifs se poursuivent depuis plusieurs mois pour accueillir cet événement qui réunira les équipes masculines et féminines des deux nations. Les rencontres offriront aux supporters locaux l'occasion d'assister à des matchs internationaux de haut niveau et constituent une nouvelle étape dans le développement de cette discipline au Vanuatu. Les responsables du rugby à 13 espèrent que cette série contribuera à renforcer les échanges sportifs régionaux tout en donnant davantage de visibilité à ce sport dans le pays. Développement sportif, Athletes 365 Career Plus accompagne les sportifs vers l'avenir. Cette semaine a également été marquée par l'organisation du programme Athletes 365 Career Plus pour la première fois au Vanuatu. Accueillie à Port-Vila, cette formation a réuni plus de 30 participants issus de 18 fédérations sportives nationales. L'initiative vise à aider les athlètes et les responsables sportifs à mieux préparer leur avenir professionnel en leur offrant des outils pour développer leurs compétences et planifier leur carrière. Au-delà de la performance sportive, le programme met l'accent sur le développement personnel, l'éducation et les opportunités professionnelles qui peuvent accompagner ou suivre une carrière dans le sport. Cette première édition est considérée comme une étape importante pour le renforcement du mouvement sportif vanuatais. Passons maintenant à l'actualité sportive internationale. Football, cette semaine, l'attention du monde sportif est tournée vers la Coupe du monde de la FIFA 2026, dont le coup d'envoi sera donné les 11 et 12 juin en Amérique du Nord. Organisée conjointement par les États-Unis, le Canada et le Mexique, cette édition sera la plus grande de l'histoire avec 48 équipes participantes. Toujours en football, la finale de la Ligue des champions de l'UEFA a marqué l'actualité sportive de la semaine. Le club français Paris Saint-Germain a remporté le prestigieux trophée européen face à Arsenal lors de la finale disputée à Budapest. Il décroche ainsi sa deuxième Ligue des champions consécutive après son premier sacre historique obtenu en 2025. Tennis, à Roland-Garros, plusieurs surprises ont marqué cette édition 2026. Chez les femmes, la tenante du titre, Coco Gauff, a été éliminée dès le troisième tour par Anastasia Potapova dans un match serré. Autre choc, la numéro
un mondial. Arina Sabalenka a été battue en quart de finale par Diana Schneider après un retournement de situation spectaculaire. Chez les hommes, l'Italien Flavio Cobolli réalise un parcours remarqué en atteignant sa première demi-finale en Grand Chelem. Basketball, les finales NBA 2026 ont débuté cette semaine avec une affiche opposant les New York Knicks aux San Antonio Spurs. La série déterminera le prochain champion de la Ligue nord-américaine. Rugby. En rugby, plusieurs nations poursuivent leur préparation en vue de la fenêtre internationale de juillet qui fera s'affronter certaines des meilleures équipes du monde. Les sélections du Pacifique, notamment les Fiji Rugby Union Team, les Samoa National Rugby Union Team et les Tonga National Rugby Union Team, poursuivent leurs préparatifs avec l'objectif de rivaliser avec les grandes nations du rugby mondial lors des prochaines compétitions internationales. C'était l'essentiel de l'actualité sportive de la semaine. On se retrouve samedi prochain pour un nouveau point sur vos disciplines favorites. D'ici là, excellente écoute pour la suite du programme.

0: Passons maintenant à notre deuxième rubrique où chaque semaine nous mettons en lumière un invité passionné ou un portrait sportif inspirant. Dans l'éco-sportif cette semaine, nous poursuivrons notre mise en lumière des performances vanuatèses au mini-jeux du Pacifique 2025 à Palau. Après Priscilla Montuel, c'est au tour de Kaina Delrieux, elle aussi judoka et médaillée d'or, de nous rejoindre en plateau. Athlète redoutable sur le tatami, elle a su s'imposer dans sa catégorie et offrir au Vanuatu une deuxième médaille historique en judo. Elle partage avec nous son approche du haut niveau, son quotidien d'athlète et sa vision de l'évolution du judo dans le pays. Bonjour Kaina.
1: Bonjour.
0: Félicitations pour cette belle médaille. Peux-tu te présenter et nous dire comment te sens-tu depuis ton retour des mini-jeux?
1: Bonjour, je m'appelle Kaina, j'ai 16 ans et ça fait longtemps que je fais du judo. J'étais très heureuse de représenter le pays et de revenir avec la médaille d'or en tant que vanuatèse. J'avais commencé, alors mes parents m'ont mis au judo très jeune, je pense que j'avais 6 ans. Et après, j'ai arrêté quand je suis rentrée au collège, donc 10 ans. Et j'ai repris parce que j'avais une de mes amies à l'école qui le faisait. Je me suis dit, bon, bah pourquoi pas essayer, vu que j'ai une amie qui finalement qui fait du judo. Et j'ai continué à faire du judo jusqu'à maintenant.
0: Merci Kaina. Tu faisais partie de la même délégation que Priscilla Montuel, qui était aussi avec toi sur les tatamis. Comment s'est passée votre collaboration, votre esprit d'équipe?
1: On était très encourageant vers les autres, on était très confiants aussi. On avait peur, mais on se disait qu'on allait réussir, parce qu'en fait, on avait un but ensemble, on se disait, bon, on va décrocher la médaille d'or ensemble, et finalement, on a réussi.
0: Est-ce que vous êtes entraînés ensemble avant les Jeux? Peux-tu nous parler de cette phase de préparation?
1: On s'est beaucoup entraînés, et grâce à surtout Shio, notre prof de judo, une japonaise, c'était une volontaire, grâce à elle, on a pu bien s'améliorer et on s'entraînait beaucoup. C'était très intense, surtout les combats, mais on s'est bien entraîné avant de partir.
0: Merci Kaina. Sur le plan mental, comment t'es-tu préparée à gérer la pression d'une compétition internationale?
1: Alors j'avais beaucoup de pression vu que c'était ma première compétition internationale et je stressais beaucoup, je me demandais si j'allais y arriver ou pas. Et finalement, tout ce que j'ai fait, c'est... En fait, j'ai juste respiré, je me suis dit j'ai une amie avec moi, elle est là pour moi et j'ai ma prof, enfin non elle était pas là mais j'avais toutes les autres personnes autour de moi qui faisaient du judo, ils étaient tous là et je me suis dit que j'allais y arriver.
0: As-tu une routine particulièrement avant un combat, comme musique ou bien concentration, visualisation, etc.?
1: Pas vraiment, mais ce que j'aime bien faire c'est que je préfère oublier que j'ai quelque chose d'important qui va arriver, donc j'essaie d'oublier en faisant autre chose. Et dès que ça arrive, bah, je le fais, comme ça c'est fini.
0: Et comment as-tu vécu ton parcours à Palau, deux premiers combats jusqu'au podium?
1: Du coup, la première phase, j'étais contre... Alors déjà, j'avais qu'un seul combattant. Et il fallait que je fasse trois combats. Et si je gagnais les deux premiers combats, j'aurais gagné la médaille. Et du coup, c'est ce qui est arrivé, j'ai gagné deux combats d'affilée. Je vais pas dire que c'était simple, mais... C'était vraiment... en fait, ce moment, quand tu te bats avec quelqu'un, c'est vraiment un moment... tu partages un moment avec cette personne et je trouve ça vraiment joli. J'ai vraiment aimé le petit moment que j'ai passé avec cette personne juste pour gagner la médaille.
0: Et des personnes que tu avais fait du combat avec sont des personnes de même âge avec toi ou bien...
1: Elle avait 18 ans, je pense. Donc, j'étais l'une des plus jeunes combattantes au judo.
0: Quel moment t'a le plus marqué pendant la compétition?
1: Je pense que le moment que j'ai passé avec toute l'équipe nivanoitaise, j'ai vraiment adoré et je pense que je me suis plus rapprochée des personnes qui font du sport autour. J'ai vraiment aimé ce moment-là, partager tous les moments, aller voir les autres joueurs faire leur sport. C'est vraiment ce que j'ai adoré, voir tout le monde jouer et j'ai vraiment adoré ce moment-là.
0: Merci Kaina. Quand tu réalises que tu décroches l'or pour le Vanuatu pour la première fois dans le judo, qu'est-ce qui te passe la première chose? La tête.
1: La première chose, c'est bah en fait, je voulais aller remercier toutes les personnes qui étaient là pour moi. Je voulais leur donner des câlins. Je voulais vraiment leur dire merci à mes parents, à ma prof de judo, à toutes les personnes qui m'ont supportée.
0: Et ce type de victoire change-t-il ta façon de voir ton engagement dans le sport?
1: Oui, ça a un peu changé. Avant, le judo, je le voyais comme juste un sport où je fais judo et voilà, c'est bon, c'est tout. Maintenant, en fait, à cause de cette expérience, j'ai rencontré beaucoup de personnes, j'ai gagné une médaille, je me suis dit, bah finalement, peut-être que je peux aller plus haut.
0: Et c'est la première fois que tu fais des premiers combats. Quels sont les défis que tu avais rencontrés, les challenges que tu avais rencontrés lors des combats?
1: Je pense que c'était surtout le stress et la peur de me faire mal, parce que je me rappelle, j'avais super mal au genou et pendant tout mon séjour à Palau, j'avais peur de me faire mal au genou et de ne pas pouvoir faire la compétition. Donc du coup, aux entraînements, je n'allais pas... je ne mettais pas trop d'efforts. J'avais vraiment peur de me faire mal au genou.
0: Concernant ce sport judo, quelle est ta vision du judo féminin en Vanuatu? Est-ce qu'il y a assez de visibilité?
1: Pour l'instant, je ne vois pas trop de femmes ou filles faire du judo. Et je pense que ce serait un sport qui serait agréable pour les femmes parce que avec ce qui se passe, tu vois, il y a des choses, des femmes qui sont harcelées ou quoi que ce soit, et bah, le judo, ça aide beaucoup. C'est une des raisons pourquoi je fais du sport.
0: Penses-tu que les récentes médailles vont encourager d'autres filles à se lancer dans ce sport?
1: Je pense que oui, ça a déjà encouragé plusieurs personnes. Il y a plus en plus de personnes au judo, je pense que ça peut encourager d'autres personnes.
0: As-tu eu des modèles ou des inspirations féminines dans ton parcours?
1: Oui, ma prof de judo. Dès qu'elle est arrivée, je savais pas trop qui c'était et on m'a donné une idée de qui c'était et je la voyais faire du judo, j'ai fait des combats avec elle et j'ai envie de, pas d'être comme elle, mais tu vois, d'avoir quelques-unes de ses techniques et un jour pouvoir passer au-dessus d'elle.
0: Merci Kana, tu es jeune et déjà médaillée d'or. Quels sont tes prochains objectifs sportifs?
1: Alors je voudrais passer à la ceinture noire au judo. En termes de compétition internationale, je sais pas, mais ça serait bien de refaire cette expérience parce que j'ai vraiment adoré.
0: Ok, comment comptes-tu continuer à progresser techniquement et mentalement dans ce sport?
1: Techniquement, c'est de m'entraîner, de vraiment m'entraîner parce que je sais que je manque d'entraînement. Et mentalement, me dire que je vais y arriver.
0: Un dernier message pour les jeunes qui nous écoutent et rêvent eux aussi de représenter du Vanuatu.
1: Ayez confiance en vous.
0: Ah, c'était bien. Merci Kaina Delrieux pour ce bel échange. Sa performance au mini-jeu, tout comme sa réflexion sur le développement du judo Vanuatu, montre à quel point le sport féminin a de belles perspectives devant lui. On suivra avec attention la suite de son parcours. Et on lui souhaite autant de réussite dans ses futures compétitions. Restez à l'écoute de l'Écho Sportif, votre rendez-vous avec celles et ceux qui vont fibrer le sport au Vanuatu. Merci beaucoup.
1: Merci. Kaina.
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